0: Yo yo Meta, vous êtes là? C'était Myriaïda et Moro ce soir, faites du bruit pour elle s'il vous plaît. Merci beaucoup, on a bien dansé, toujours libre et insoumis. Alors face aux états qui surveillent et oppriment toujours plus, on répond par le chaos et la création. Pas de liberté sous contrôle, pas de futur pour le fascisme. Restez debout, restez vivants.
1: Attends-moi, j'ai un truc à dire.
2: Je voulais en dire un truc aussi. J'aimerais qu'on souhaite un joyeux anniversaire à Simon. Ok là.

0: Il est méta. Merci pour tout, merci le public. Vous êtes incroyables à chaque fois, merci.
1: Allez, je vous aime de ouf, rentrez bien les 100.

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